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0: Est-ce que c'est parce que vous êtes à Bruxelles?
1: J'espère que c'est la raison, oui.
0: Dites-nous, êtes-vous passé pour le théâtre avant d'arriver au cinéma?
1: Oui, enfin, oui.
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